Je suis très heureux de vous les présenter ce soir, augmentés d'un organiste. Tout d'abord, Chris Layton à la batterie. On drums, Chris Layton. Tommy Shannon à la basse, Tommy Shannon à la bass. Rhys Winans on organ. And Steve Rayburn on guitar. Steve Rayburn and Double Trouble. Steve Rayburn.